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1: Sur votre plateau télé ce soir, les Bleus en mission, un retour au camping et un chat noir de l'amour. Du foot sur M6, la Coupe du Monde, France-Irak, match à 23h. Pour ce deuxième match de la compétition, les Bleus affrontent les Irakiens à Philadelphie. Les hommes de Didier Deschamps gardent le même objectif en tête, se qualifier. Camping 2 sur TF1, film avec Franck Dubosc, Arcachon. Au mois d'août, Jean-Pierre Savelli apprend que Valérie, sa fiancée, veut faire un break. Pour se ressourcer et retrouver calme et sérénité, il décide de changer de destination de vacances. Il atterrit au camping des Flots Bleus et tombe sur Patrick Chirac.
2: Oui Valérie, c'est moi. Mais je voulais dire qu'on était bien arrivés.
3: Mais je sais, on était en
4: break.
3: Oui, on va dire ça, oui.
4: Je suis un spécialiste du break. J'ai fait un break qui a duré 6 ans.
2: Moi c'est Patrick, de Dijon, Côte d'Or, et toi ?
3: Jean-Pierre Savelli.
2: Tu vois Jean-Pierre, tous les ans je me fais un nouveau copain, et cette année j'ai l'impression que ça va être toi.
1: La chance de ma vie sur France 3, film avec Virginie Efira et François-Xavier de Maison. Julien a un sérieux problème, il n'arrive pas à garder une femme dans sa vie plus de 2 semaines. Et pour cause, depuis son plus jeune âge, Julien porte la poisse à toutes les femmes qui s'éprennent de lui. Johanna va vite l'apprendre le jour où elle le croise.
5: Je m'appelle Julien Monnier. J'étais condamné à ne jamais partager ma vie avec aucune femme. Je sais, ça peut paraître complètement dingue. J'étais comme un chat noir dont les filles ne devaient pas croiser la route.
6: Elle a fait une allergie à ta salive.
7: Je crois qu'elle a dit casse-toi, je veux plus te voir.
1: France-Irak sur M6, Camping 2 sur TF1 et La chance de ma vie sur France 3. Très belle soirée télé à tous.

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2: Et nous sommes le 22 juin, aujourd'hui nous fêtons les Albans. Et en ce 22 juin, j'aurais pu vous parler de la sortie de La Belle et le Clochard en 1955. J'aurais aussi pu vous parler des frères Nicolas et Stéphane Tsirkis, fondateurs du groupe Indochine, nés en 1959. Mais le 22 juin 1940 marque la signature de l'armistice entre la France et l'Allemagne. Cinq jours plus tôt, le maréchal Pétain déclare solennellement que la France doit cesser le combat. Il demande aux Allemands l'armistice qui sera signé dans la clairière de Rotonde, en forêt de Compiègne, le samedi 22 juin 1940, dans le même wagon positionné au même endroit où a lieu la signature de l'armistice du 11 novembre 1918. Le texte rédigé par les autorités allemandes et toutes les demandes de modification présentes par les autorités françaises ont été rejetées. L'article 1er donne le ton, cessation des hostilités sur le territoire français, sur les possessions coloniales, protectorats et autres territoires sous mandat. Les troupes françaises doivent déposer immédiatement les armes. Les Allemands prennent le contrôle de Paris et toutes les régions industrielles du Nord et de l'Est. Dans l'article 10, le gouvernement français s'engage à n'entreprendre aucune action hostile contre le Reich. Les articles 19 et 20 traitent du sort des prisonniers. Il est demandé la libération immédiate de tous les Allemands, alors que les 1 850 000 prisonniers français deviennent les otages du gouvernement allemand jusqu'à la conclusion de la paix. Le règlement du conflit avec l'Italie fasciste fera l'objet d'un autre armistice signé le 24 juin 1940. La citation du jour est signée du Dalai Lama. Le désarmement extérieur passe par le désarmement intérieur. Le seul vrai garant de la paix est en soi.

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2: Bonjour à tous, cher Bélier. Une décision rapide pourrait s'avérer payante à condition de ne pas négliger les détails importants. Taureau, vous pourriez trouver une solution simple à un problème qui vous semblait compliqué récemment. Quant à vous, les Gémeaux, une nouvelle inattendue pourrait venir modifier agréablement vos plans aujourd'hui. Les Cancers, vous serez plus sensibles aux paroles et aux attitudes des autres. Prenez du recul avant de vous laisser envahir par les émotions. Les Lions, une bonne organisation vous permettra d'éviter fatigue et stress inutiles aujourd'hui. Les Vierges, une personne pourrait reconnaître votre implication ou vos compétences. Quant à vous, les Balances, la journée favorisera les échanges harmonieux et les compromis intelligents. Scorpion, un besoin de changement pourrait vous pousser à sortir de vos habitudes. Les Sagittaires, évitez simplement de trop analyser chaque détail aujourd'hui. Et quant à vous, les Capricornes, vous avancerez pas à pas vers un objectif important sans vous laisser distraire. Les Verseaux, votre créativité sera stimulée par une rencontre ou par une idée originale. Et puis enfin, les Poissons, un moment de détente ou une activité créative vous aidera à recharger vos batteries. Je vous souhaite à tous une excellente journée et un très bon début de semaine.
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0: Très bon réveil, il est 6h. Et on vous souhaite la bienvenue partout dans les Ardennes, c'est Radio 8 avec vous comme tous les matins. Bien sûr, vous avez choisi Radio 8, c'est parti pour le 6-9 avec le classique de Mike and the Mechanics. Dans un instant, Over My Shoulder, Tamim Pala et Jenny. Et avant cela, c'est le 2 minutes info, bon courage.
1: Bonjour à tous. La France a chaud. 49 départements sont placés aujourd'hui en vigilance rouge canicule. Un véritable record selon le ministre délégué chargé de la transition écologique, Mathieu Lefèvre. 40 autres sont également en alerte orange. Selon un décompte de l'agence France Presse, 35 millions de personnes seront concernées par la vigilance rouge aujourd'hui. Et plus de 90% de la population française sera sous alerte orange ou rouge. Déjà hier, les températures ont été très élevées avec un thermomètre qui a dépassé les 40 de degrés à Châteaumeillan dans le Cher ou encore dans les Landes. 40 degrés également à Saintes en Charente-Maritime, plus de 39 à Poitiers. La chaleur qui perturbe notamment les écoles. 845 écoles élémentaires et collèges sont fermés aujourd'hui dans les départements en vigilance rouge. 1800 autres établissements vont aménager leurs horaires en libérant les élèves en début d'après-midi. Le trafic ferroviaire est également fortement impacté. 71 intercités ont déjà été supprimées depuis vendredi. En Ile-de-France notamment, plusieurs trains sont également annulés sur le RER et le réseau francilien. SNCF Voyageurs souligne de son côté que le plan de transport est en train d'être adapté. 3500 agents surveillent le réseau, les rails, les caténaires, la signalisation jour et nuit. Et la compagnie ferroviaire recommande également aux personnes vulnérables d'éviter de prendre le train. Et c'est une autre conséquence de cet épisode caniculaire. 3 personnes âgées sont décédées hier en Gironde, probablement en raison des fortes chaleurs. Et c'est en tout cas ce qu'a annoncé la préfète du département. Les victimes étaient âgées de 80 à 95 ans. Dans le reste de l'actualité, après des tensions, des progrès encourageants, les négociations continuent entre les États-Unis et l'Iran. Et les deux pays ont trouvé un compromis sur une feuille de route visant à parvenir à un accord définitif dans un délai de 60 jours. Et puis le football avec la suite de la Coupe du Monde. L'Égypte vient de battre la Nouvelle-Zélande 3-1. On notera également la large victoire hier soir de l'Espagne sur l'Arabie Saoudite 4-0. Match nul 0-0 entre la Belgique et l'Iran. Excellent début de journée à tous.

0: On démarre cette semaine ensemble et la journée avec Mike and the Mechanics avec Over My Shoulder sur Radio 8.
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0: Eh ben c'est parti pour une nouvelle semaine ensemble, un nouveau lundi en ce 22 juin, ça y est, l'été est officiellement installé. Et ça c'est plutôt une bonne nouvelle, on est avec vous jusqu'à 9h comme tous les matins. La question du jour, l'info en plus, les cadeaux de Radio 8, on s'y intéressera tout à l'heure. Et puis comme tous les matins également, votre éphéméride qui va arriver dans quelques secondes, on va vous souhaiter bon anniversaire, surtout si vous allez souffler les bougies aujourd'hui. Hein, nos auditrices et nos auditeurs, en attendant que vous soyez boulanger, agriculteur, dans le domaine hospitalier, routier, toutes les personnes qui commencent la journée à cette heure-ci, toujours plus de hits. Voici dès maintenant Lewis Capaldi avec Survive sur Radio 8.

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0: Les planètes avec M. Pokora pour vous souhaiter un bon réveil.
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0: Aujourd'hui nous sommes lundi, nous sommes le 22 juin, aujourd'hui le 173e jour de l'année. Aujourd'hui les Albans et les Albanes sont à l'honneur. Bonne fête à vous mesdames, mesdemoiselles ou messieurs. Nous ne gagnons pas, nous ne perdons pas de minutes d'ensoleillement. Le dicton nous dit à la Saint-Alban on peut poser ses vêtements. Et le proverbe nous dit le pain du mensonge est doux à l'homme, mais il laisse la bouche remplie de gravier. Comme tous les matins, les auditrices et les auditeurs sont à la fête. Aujourd'hui c'est l'anniversaire de Grégory Fabre de Sedan. Bon anniversaire également à Frédéric Macra de Douzy. Et pour cette heure, on terminera avec Laurence Micanti de Villers-Cernay. Bon anniversaire aux personnes que j'ai citées, bien sûr. Et on reviendra sur vos anniversaires tout à l'heure entre 7h et 8h. Le 2 minutes info à suivre avec René tout à l'heure à 6h30 et toujours plus de 8. Avec dans un instant Miley Cyrus. C'est juste avant 6h30 sur Radio 8, bon réveil.
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0: Merci de démarrer la semaine avec nous. C'est Radio 8 qui vous accompagne partout dans les Ardennes, évidemment. Et il est 6h30. Le coup d'œil sur la météo, c'est dans un instant. Sur Radio 8, avant cela, toujours plus de 8 avec Gims et Soleil. Mais là, dès maintenant, c'est l'info. Le 2 minutes en fort trouvé dès maintenant, c'est avec René. Bonjour René.
1: Bonjour, la France a chaud. 49 départements sont placés aujourd'hui en vigilance rouge canicule, un véritable record selon le ministre délégué chargé de la transition écologique Mathieu Lefèvre. 40 autres sont également en alerte orange, c'est le cas du département des Ardennes. 35 millions de personnes seront concernées par la vigilance rouge aujourd'hui et plus de 90% de la population française sera sous alerte orange ou rouge. La chaleur qui perturbe notamment les écoles, 845 écoles élémentaires et collèges seront fermées aujourd'hui dans les départements en vigilance rouge. 1800 autres établissements vont aménager leurs horaires en libérant les élèves en début d'après-midi. Ce sera le cas notamment à Sedan ou encore dans les communes de Ballan. Dans l'académie de Reims, une cellule de crise placée sous l'autorité du recteur a été mise en place et restera active jusqu'à la fin de l'épisode caniculaire. La priorité est avant tout de veiller aux conditions matérielles pour l'accueil des élèves et du personnel, notamment ce qui concerne l'organisation des épreuves du bac. Les premières conclusions des inspections diligentées pour faire la lumière sur le dysfonctionnement dans le traitement des plaintes visant Jérôme Bardella, soupçonné du meurtre de la petite Liana, doivent être remises aujourd'hui au gouvernement. L'objectif pour le gouvernement, identifier d'éventuels dysfonctionnements dans le traitement des plaintes et signalements visant avant la mort de la collégienne Jérôme Bardella, 41 ans. Certaines plaintes avaient été classées sans suite. L'association Art Event lance les Ard Summerfest. Accrochez-vous à vos transats. L'association lance ce rendez-vous estival avec plusieurs dates, dont la première le week-end du 3 et 4 juillet dans les douves du Château Fort, avec un décor totalement inattendu. Objectif de ce nouveau rendez-vous ardennais, un climat vacances en plein cœur des Ardennes. Alexandre Bouguermou, président d'Art Event.
2: Les Ard Summerfest, c'est un événement familial. On veut que les enfants viennent, que les mères, les enfants, enfin les couples, enfin qu'on viennent s'amuser avec les enfants, qu'on propose des activités, on va mettre en place des structures gonflables, une ambiance musicale avec soit un DJ, soit des groupes de rock, et derrière en fait, on va mettre en place, parce que moi, quand je vais en vacances dans le sud, en fait, un marché sudiste, l'ambiance en fait, l'idée c'est de créer un climat vacances dans nos Ardennes.
1: Après ce, dans les 3 et 4 juillet, direction le domaine du lac de Douzy, les 10 et 11 juillet, ou encore le domaine des 4 fils et monts à Bonny-sur-Meuse les 17 et 18 juillet. Toutes les dates sont à retrouver sur notre site internet. Et puis le foot avec...

0: La suite de la Coupe du Monde, l'Égypte a battu cette nuit la Nouvelle-Zélande 3-1. Large victoire hier soir de l'Espagne face à l'Arabie Saoudite 4-0. Match nul 0-0 entre la Belgique et l'Iran. Ce soir, la France affronte l'Irak à 23h pour son deuxième match de la compétition après son succès face au Sénégal. Voilà pour l'essentiel. Excellent début de matinée avec nous.
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1: Bonjour, la couleur du ciel de ce lundi 22 juin. L'anticyclone recouvrira une grande partie de l'Europe accompagnée d'un dôme de chaleur en situation de blocage. Beaucoup de soleil et une chaleur exceptionnelle, caniculaire jusqu'à 36 degrés. 36 degrés cet après-midi attendu à Montermèche ou encore du côté de Jonval et de Floin. Excellente matinée avec nous. On se retrouve tout à l'heure pour l'info.
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0: Le dernier Teddy Swims avec Mr. Know It All. Et le moins que l'on puisse dire, c'est que cette semaine encore, vous allez être gâtés. Hein.
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0: 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Et puis sur Radio 8, restez avec nous, juste avant la question du jour et l'horoscope de Camille, toujours plus de 8 avec 4, ça y est, voici Gabriela sur Radio 8.

0: Toujours plus de lits dans les Ardennes. Julien Libre à l'instant, c'était Dis-moi où.
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0: La question du jour pour cette nouvelle semaine, elle arrive dans un instant et on revient sur la question de vendredi. Je vous ai posé la question pour les vacances d'été. Est-ce que vous allez partir en juillet, en août ou alors est-ce que vous ne partez pas? Il y a Sabrina qui nous a répondu en juin, c'est top. Les journées sont plus longues, les prix plus bas et moins de monde et ça arrange les collègues. Oui, ça c'est bien quand on n'a plus d'enfants en bas âge. Laetitia qui nous a dit en août. Céline qui nous a dit pas de vacances pour nous. Ça fait 3 ans qu'on n'est pas parti. Mais il y a plein de choses à faire dans les Ardennes pour le mois de juillet. D'ailleurs, merci au cinéma de plein air gratuit et pour août, on s'adaptera selon le temps. Peut-être une nuit à la Belle Étoile dans le jardin. Elsa qui nous dit nous on part en juillet et en septembre. Jocelyne, oui, en partie pas en vacances. Jennifer, on ne part pas. Val non plus, pas de vacances pour Val cet été. Déjà 3 ans sans vacances, mais sinon elle aime bien partir en août. Et bah si vous avez envie de répondre à cette question du jour, elle est encore en ligne évidemment, c'est sur la page Facebook Radio 8 Ardennes. Et pour la question de ce lundi, et ben c'est la journée nationale de réflexion sur le don d'organes et de la greffe. On vous demande ce matin, est-ce que et bien vous seriez prêt à donner, est-ce que vous vous sentez concerné? Bah vous répondez sur la page Facebook Radio 8 Ardennes. N'hésitez pas, c'est la question du jour qui vous y attend. Toujours plus de 8 avant d'en retrouver pour René pour le 2 minutes info. Sound of Legend arrive et San Francisco. On démarre la semaine en rythme. Sound of Legend, San Francisco dans un instant et avant cela, c'est l'horoscope de Camille.
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2: 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Bonjour à tous, chers Béliers. Une décision rapide pourrait s'avérer payante à condition de ne pas négliger les détails importants. Taureau, vous pourriez trouver une solution simple à un problème qui vous semblait compliqué récemment. Quant à vous, les Gémeaux, une nouvelle inattendue pourrait venir modifier agréablement vos plans aujourd'hui. Les Cancers, vous serez plus sensibles aux paroles et aux attitudes des autres. Prenez du recul avant de vous laisser envahir par les émotions. Les Lions, une bonne organisation vous permettra d'éviter fatigue et stress inutiles aujourd'hui. Les Vierges, une personne pourrait reconnaître votre implication ou vos compétences. Quant à vous, les Balances, la journée favorisera les échanges harmonieux et les compromis intelligents. Scorpion, un besoin de changement pourrait vous pousser à sortir de vos habitudes. Les Sagittaires, évitez simplement de trop analyser chaque détail aujourd'hui. Et quant à vous, les Capricornes, vous avancerez pas à pas vers un objectif important sans vous laisser distraire. Les Verseaux, votre créativité sera stimulée par une rencontre ou par une idée originale. Et puis enfin, les Poissons, un moment de détente ou une activité créative vous aidera à recharger vos batteries. Je vous souhaite à tous une excellente journée et un très bon début de semaine.
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0: Très bonne matinée, il est 7h. En vous accompagnant en ce début de journée, c'est le 6-9 qui continue dans quelques instants sur Radio 8 avec toujours plus de bons souvenirs. Julien Doré avec Coco Caline, il y aura pour vous Taylor Swift avec Copalite. Mais avant cela, eh ben c'est le rendez-vous de l'info à retrouver sur Radio 8. Le 2 minutes info dès maintenant, c'est avec René. Bonjour René.
1: Bonjour, un nouveau quartier de vie s'ouvre à Charleville-Mézières, son nom l'Espace Grandit. Ce projet porté par Espace Habitat aura mis 10 ans à sortir de terre. Un projet ambitieux au service du territoire sur une friche de 30 hectares. Ce nouveau site accueillera à terme 217 logements mêlant habitat individuel et semi-collectif ainsi qu'une résidence autonomie destinée aux seniors programmée pour mars 2029. Écoutez à ce propos Adrien Fétreau, il est président du directoire d'Espace Habitat.
2: Priorité d'Espace Habitat sur ce gros projet de l'Espace Grandry. C'est la création d'un lieu de vie sous un triptyque pluralité, mixité et diversité, à la fois en matière d'occupation locative, puisqu'on va proposer une offre de logement senior au travers de la résidence autonomie, 78 logements, mais on propose également 120 logements neufs classiques, T2 à T5, pour y accompagner les familles à peu près 200 à 300 mètres à vol d'oiseau de la place de l'hôtel de ville.
1: Voilà donc un projet porté vers le développement durable, un projet qui se situe au cœur d'îlot entre la rue Jules Guesne et l'avenue Léon Bourgeois avec 30 logements donc livrés ce mois de juin 2026. À noter que le budget global de cette opération s'élève à près de 40 millions d'euros au bénéfice de plus de 90% d'entreprises ardennaises. La France a chaud, 49 départements sont placés aujourd'hui en vigilance rouge canicule, un véritable record selon le ministre délégué chargé de la transition écologique Mathieu Lefèvre. 40 autres sont également en alerte orange, c'est le cas du département des Ardennes. 35 millions de personnes seront concernées par la vigilance rouge aujourd'hui et plus de 90% de la population française sera sous alerte orange ou rouge. La chaleur qui perturbe notamment les écoles, 845 écoles élémentaires et collèges sont fermées aujourd'hui dans les départements en vigilance rouge. 1800 autres établissements vont aménager leurs horaires en libérant les élèves en début d'après-midi. À Viviaucourt, Monthermé, Ballons-Sedan ou encore Aiglemont, allume la commune a décidé par arrêté municipal de fermer l'établissement scolaire toute la journée d'aujourd'hui. Dans l'académie de Reims, plus largement, une cellule de crise placée sous l'autorité du recteur a été mise en place et restera active jusqu'à la fin de l'épisode caniculaire. La priorité est avant tout de veiller aux conditions matérielles pour l'accueil des élèves et des personnels, notamment ce qui concerne l'organisation des épreuves du bac. Le foot avec la suite de la Coupe du Monde. L'Égypte a battu cette nuit la Nouvelle-Zélande 3 buts à 1. Large victoire hier soir de l'Espagne face à l'Arabie Saoudite 4-0. Match nul 0-0 entre la Belgique et l'Iran. Ce soir, la France affronte l'Irak pour son deuxième match de la compétition. Coup d'envoi de la rencontre à 23h. Voilà pour l'essentiel.
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0: Toujours plus de hits dans les Ardennes. Merci d'être avec nous à l'instant, Julien Doré. C'était Coco Kalina.
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0: On continue la matinée avec vous. Toujours plus de hits où que vous soyez dans les Ardennes. Tout à l'heure, la petite info en plus. Eh bien, la Corée du Sud qui est en train de tester un concept pour lutter contre la solitude des personnes âgées. Ça sera juste avant 8h. Le retour de l'horoscope avec Camille tout à l'heure. Et puis, la question du jour. On parlera de la journée nationale de réflexion sur le don d'organes et de la greffe. On en reparlera tout à l'heure à l'occasion de la question du jour. Et puis sur Radio 8, toujours plus de 8 avant l'éphéméride et vos anniversaires. Summer dans un instant. Et Miles Smith et Niall Horan, voici Drive Safe. Ça. What?

0: December et 12 to 12 pour vous souhaiter un bon début de journée. Hein.
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0: Lundi aujourd'hui, nous sommes le 22 juin, journée nationale de réflexion sur le don d'organes et de la greffe. On en reparlera tout à l'heure à l'occasion de la question du jour, 173e jour de l'année. Aujourd'hui, les Albanes et les Albans sont à l'honneur et nous ne gagnons pas et nous ne perdons pas de minutes d'ensoleillement. Le dicton nous dit à la Saint-Alban, on peut poser ses vêtements, et ça fait déjà quelques semaines quand même. Et puis le proverbe nous dit, le pain du mensonge est doux à l'homme, mais il laisse à la bouche remplie de gravier. Et puis comme tous les matin. Les auditrices et les auditeurs de Radio 8 sont à la fête. Aujourd'hui, c'est l'anniversaire de Céline Boutard de Recours. Bon anniversaire également à Noah Fedzani de Sedan, ainsi qu'à Erwan Gonidec, de Sedan. Et on reste à Sedan pour souhaiter un bon anniversaire à Christelle Demar. Bon anniversaire aux personnes que j'ai citées. Dernier rendez-vous avec les anniversaires. Tout à l'heure, ce sera entre 8h et 9h. Il a mis le feu au Stade de France, avec en plus Jennifer Lopez qui est venue pour un guest. David Guetta avec Save Me Tonight. C'est juste avant 7h30 et 7h30, le retour du 2 minutes info, ce sera avec René sur Radio 8.
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0: Tout va bien dans les Ardennes. Radio 8 vous accompagne en ce début de semaine. Et il est 7h30. Le rappel de la météo, c'est à venir dans un instant. Bébé Rex, sa fesse laisse à suivre. Et tout de suite, ben, c'est l'info sur Radio 8. Bon réveil. Et bonne matinée également. Le 2 minutes info, c'est à retrouver dès maintenant. C'est avec René. Bonjour René.
1: Bonjour, bonjour à tous. La France, la chaux, 49 départements sont placés aujourd'hui en vigilance rouge, canicule. Un véritable record, selon le ministre délégué chargé de la transition écologique, Mathieu Lefèvre. 40 autres sont également en alerte orange. 35 millions de personnes seront concernées par la vigilance rouge aujourd'hui. Et plus de 90% de la population française sera sous alerte orange ou rouge. La chaleur qui perturbe notamment les écoles. 845 écoles élémentaires et collèges sont fermés aujourd'hui dans les départements en vigilance rouge. 1800 autres établissements vont aménager leurs horaires en libérant les élèves en début d'après-midi. Ce sera le cas notamment à Viviaucourt, Monthermé, Ballens, Sedan ou encore du côté d'Aiglemont. Le temps des réponses, près de 3 semaines après la mort de Liana, le rapport d'inspection pour faire la lumière sur les dysfonctionnements dans cette affaire doit être remis aujourd'hui au Premier ministre Sébastien Lecornu. Deuxième rendez-vous du mondial pour les Bleus ce soir après sa victoire 3-1 face au Sénégal. L'équipe de France affronte l'Irak à Philadelphie pour son deuxième match de groupe. Un match qui semble le plus abordable pour les tricolores, mais pas question de le prendre à la légère pour le sélectionneur Didier Deschamps.
2: Pour moi, c'est pas une petite équipe. Déjà, ils ont été se qualifier au Mexique contre la Bolivie. Et après, ils ont fait match nul contre l'Espagne. Et puis, le premier match contre la Norvège, à la 75e, ils sont à 2-1. Il faut pas penser que ça va être un match facile. Donc, avec le même sérieux, la même concentration, la même implication, en sachant l'objectif qui est le nôtre, faire en sorte d'être qualifié.
1: Avec une deuxième victoire, les Bleus valideraient leur billet pour les 16e de finale. Le coup d'envoi de la rencontre est à 23h ce soir. Toujours au Mondial, l'Espagne a lancé sa compétition avec un succès hier soir 4-0 face à l'Arabie Saoudite. Ça s'est moins bien passé pour la Belgique, tenue en échec 0-0 par l'Iran. Voilà pour l'essentiel de l'actualité dans cette édition. Excellente matinée sous le soleil.
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1: Bonjour, la couleur du ciel de ce lundi 22 juin. L'anticyclone recouvrira une grande partie de l'Europe accompagnée d'un dôme de chaleur en situation de blocage. Beaucoup de soleil et une chaleur exceptionnelle, caniculaire jusqu'à 36 degrés. 36 degrés cet après-midi attendu à Montermèche ou encore du côté de Jonval et de Floin. Excellente matinée avec nous. On se retrouve tout à l'heure pour l'info.
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0: On est bien avec vous, les Ardennaises et les Ardennais. Là, peut-être sur les routes, vous partez bosser. C'était Amel Bent avec l'amour, ça se donne.
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0: Et on vous emmène en Corée du Sud pour l'info en plus aujourd'hui, puisque c'est quand même un pays ultra moderne, mais frappé par un vieillissement record. Eh bien, ils ont trouvé une solution inattendue qui gagne de plus en plus du terrain. Des poupées intelligentes qui sont conçues pour tenir compagnie aux personnes âgées. C'est une start-up qui s'appelle Yodel qui a créé de petits robots capables de parler, d'interagir et même de reconnaître les émotions. Elles s'adressent à leurs propriétaires en disant grand-mère ou grand-père avec une voix d'enfant de 7 ans douce et familière. Mais attention, ces poupées ne servent pas qu'à rompre la solitude. Elles rappellent également la prise de médicaments, elles encouragent à manger, elles proposent des exercices, elles stimulent la mémoire avec des chansons ou des quiz. Et elles peuvent même alerter un centre de surveillance en cas d'absence de mouvement ou de détresse exprimée à voix haute. Alors la Corée du Sud expérimente aujourd'hui ce que beaucoup de pays connaîtront demain, un manque de personnel soignant et la nécessité d'inventer de nouvelles formes d'accompagnement. Alors ces poupées ne remplaceront jamais la chaleur humaine, on est bien d'accord, mais elles pourraient devenir un soutien précieux pour des seniors isolés. Maintenant, vous savez. Allez, dans un instant, la question du jour sur la page Facebook Radio 8 Ardennes. Et là, toujours plus de 8 avec DC et Théodora, avec Mélodrama pour vous accompagner en ce lundi matin. Vous qui avez choisi Radio 8 Ardennes.

0: partout dans les Ardennes. Radio 8 avec vous, c'était Louisa et Jet Lagger.
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0: La question du jour de ce lundi 22 juin, on en parle depuis ce matin. Aujourd'hui, c'est la journée nationale de réflexion sur le don d'organes et de la greffe. On vous pose la question ce matin, elle est simple. Est-ce que vous seriez prêt à donner, hein, que ce soit de votre vivant dans le domaine du possible ou après votre décès? Eh ben, vous répondez sur la page Facebook Radio 8 Ardennes. Vous avez peut-être votre carte de donneur d'organes. Bah, répondez sur la page Facebook Radio 8 Ardennes. Le 2 minutes en fois 8 heures. Avant cela, évidemment, toujours plus de hits derrière moi. Angèle et Justice. What you want à suivre. Et là, dès maintenant, c'est le rappel de l'horoscope et c'est avec Camilla.
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3: Bonjour à tous, chers béliers. Une décision rapide pourrait s'avérer payante à condition de ne pas négliger les détails importants. Taureau, vous pourriez trouver une solution simple à un problème qui vous semblait compliqué récemment. Quant à vous, les Gémeaux, une nouvelle inattendue pourrait venir modifier agréablement vos plans aujourd'hui. Les cancers, vous serez plus sensibles aux paroles et aux attitudes des autres. Prenez du recul avant de vous laisser envahir par les émotions. Les lions, une bonne organisation vous permettra d'éviter fatigue et stress inutile aujourd'hui. Les vierges, une personne pourrait reconnaître votre implication ou vos compétences. Quant à vous, les balances, la journée favorisera les échanges harmonieux et les compromis intelligents. Scorpion, un besoin de changement pourrait vous pousser à sortir de vos habitudes. Les sagittaires, évitez simplement de trop analyser chaque détail aujourd'hui. Et quant à vous, les capricornes, vous avancerez pas à pas vers un objectif important sans vous laisser distraire. Les Verseaux, votre créativité sera stimulée par une rencontre ou par une idée originale. Et puis enfin, les poissons, un moment de détente ou une activité créative vous aidera à recharger vos batteries. Je vous souhaite à tous une excellente journée et un très bon début de semaine.
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0: Toujours plus de hits, 8h. Oui. Et ça va revenir très vite, hein, avec dans un instant deux palmas avec une seule vie sur Radio 8. Rappel de l'éphéméride et vos anniversaires. Toujours plus de hits également en préparation. Alex Warren et Fever Dream. Bon début de semaine avec nous et plein de courage et prudence sur les routes ardennaises. Hein. Radio 8, il est 8h. Le 2 minutes info à retrouver dès maintenant, c'est avec René. Bonjour René.
1: Bonjour, Aurore Berger, ministre de l'égalité entre les femmes et les hommes et de la lutte contre les discriminations, était ce vendredi dans les Ardennes. Un déplacement marqué par l'émotion, quelques semaines après le drame de la petite Liana et à l'approche du procès du tueur présumé de Loana à Sedan qui se tiendra à Charleville-Mézières en septembre prochain. À Revin, la ministre a inauguré la 5e salle Mélanie du département au sein de la gendarmerie. Ces espaces présents dans 100% des départements français permettent aux enfants victimes de violences intrafamiliales ou sexuelle d'être entendus par des professionnels formés dans un cadre sécurisé et adapté pour que leurs paroles recueillies une seule fois puissent ensuite servir l'instruction judiciaire. Plus de 150 auditions ont déjà eu lieu cette année dans les Ardennes, dont 50 à Revin. Un chiffre qualifié d'éloquent. Aurore Berger, ministre de l'égalité entre les femmes et les hommes et de la lutte contre les discriminations, au micro de Radio 8.
2: Ça montre l'ampleur des violences qui sont faites à nos enfants aujourd'hui. En fait, c'est un crime de masse, ce sont des violences de masse. Je pense que c'est important que les Français prennent conscience aussi à la fois de l'ampleur des violences faites à nos enfants, à leurs enfants, mais aussi de la réponse que nous, on apporte depuis des années, parce qu'on a des policiers, des gendarmes qui sont formés, qui sont dédiés au recueil de la parole des enfants, parce que je crois qu'enfin, aujourd'hui, chacun prend conscience du respect qu'on doit avoir de la parole qui est portée par un enfant. Pendant trop longtemps, peut-être, certains ont pris peut-être à la légère la parole d'un enfant, comme si elle comptait moins que la parole d'un adulte. Non, un enfant, il sait dire des choses, alors parfois il les verbalise, parfois il les dit d'autres manières.
1: Justement, le temps des réponses, près de 3 semaines après la mort de Liana, le rapport d'inspection pour faire la lumière sur les dysfonctionnements dans cette affaire doit être remis aujourd'hui à Sébastien Lecornu. La France à chaud, 49 départements sont placés aujourd'hui en vigilance rouge canicule, un véritable record, selon le ministre délégué chargé de la transition écologique Mathieu Lefèvre. 40 autres sont également en alerte orange, c'est le cas des Ardennes. 35 millions de personnes seront concernées par la vigilance rouge aujourd'hui et plus de 90% de la population française sera sous alerte orange ou rouge. La chaleur qui perturbe notamment les écoles, 845 écoles élémentaires et collèges sont fermés aujourd'hui dans les départements en vigilance rouge. 1800 autres établissements vont aménager leurs horaires en libérant les élèves en début d'après-midi tout à l'heure. Ce sera le cas notamment à Monthermé, Ballens, Sedan ou encore à Viviaucourt et Aiglemont. À noter que d'autres communes ont décidé de laisser le choix aux parents de s'organiser, de garder ou pas leurs enfants à la maison. Ce sera le cas à Charleville-Mézières, Tournes ou encore Warcq et Nouzonville. Le football avec la suite de la Coupe du Monde. L'Égypte a battu cette nuit la Nouvelle-Zélande 3-1. Large victoire hier soir de l'Espagne face à l'Arabie Saoudite 4-0. Et puis match nul 0-0 entre la Belgique et l'Iran. Ce soir, la France affronte l'Irak. Coup d'envoi de la rencontre à 23h. Voilà pour l'essentiel.
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0: Comment ça va dans les Ardennes? Les meilleurs souvenirs sur Radio 8, c'était De Palmas.
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0: Mais bien sûr, dernière heure du 6-9, déjà, ça passe toujours relativement vite. On aura l'occasion de reparler cadeaux avant 9h hein, sur Radio 8, parce que la semaine commence et vous allez encore être gâtés. Puis pour ce mois de juin, vous continuez bien sûr à tenter votre chance. 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Et puis sur Radio 8, le dernier coup d'œil sur l'éphéméride avec le dernier rendez-vous de vos anniversaires, c'est dans quelques instants. Avant cela, eh bien, Claudio Capéo à suivre et Zaoui et Stéphane. Et voici Love Noir sur Radio 8.

0: Qu'est-ce qu'il me restera, Claudio Capéo, dans le 6-9 sur Radio 8.
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0: Allez, dernier coup d'œil sur l'éphéméride de ce lundi. Aujourd'hui, nous sommes le 22 juin, le 173e jour de l'année. Aujourd'hui, on vous le rappelle et on en reparlera tout à l'heure, c'est la journée nationale de réflexion sur le don d'organes et de la greffe. Aujourd'hui, les Albanes et les Albans sont à l'honneur. Aujourd'hui, nous ne gagnons pas, nous ne perdons pas de minutes d'ensoleillement. Le dicton du jour, à la Saint-Alban, on peut poser les vêtements. Et puis le proverbe nous dit, le pain du mensonge est doux à l'homme, mais il laisse la bouche remplie de gravier. Voilà pour l'éphéméride, le dernier rendez-vous avec vos anniversaires, parce que tous les matins, les auditrices et les auditeurs de Radio 8 sont mis à l'honneur pour leur anniversaire. Aujourd'hui, c'est l'anniversaire de Monique Roland de Francheval. C'est également l'anniversaire de Stéphanie Maquet de Vivier Aucourt. Et on terminera ces anniversaires avec Valérie Potier de Attigny. Bon anniversaire encore une fois à toutes les personnes que j'ai citées depuis ce matin. Vos anniversaires reviendront bien sûr demain entre 6h et 9h. Et nous, on revient très vite avec toujours plus de hits et Vita.
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0: Et à 8h30, le 2 minutes info, restez avec nous, ce sera avec René sur Radio 8.
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0: Prudence à l'écoute de Radio 8, vous qui êtes sur les routes ardennaises évidemment, vous avez fait le bon choix. Radio 8, il est 8h30. Votre ensemble de mobilier de jardin a gagné dans un instant. Sur Radio 8, Bruno Mars arrive, mais avant cela, c'est l'info. Bon lundi. Le 2 minutes en fort retrouvé dès maintenant, c'est avec René. Bonjour René.
1: Bonjour, bonjour à tous. La France, la chaux, 49 départements sont placés aujourd'hui en vigilance rouge, canicule. Un véritable record, selon le ministre délégué chargé de la transition écologique, Mathieu Lefèvre. 40 autres sont également en alerte orange. 35 millions de personnes seront concernées par la vigilance rouge aujourd'hui. Et plus de 90% de la population française sera sous alerte orange ou rouge. La chaleur qui perturbe notamment les écoles. 845 écoles élémentaires et collèges sont fermés aujourd'hui dans les départements en vigilance rouge. 800 autres établissements vont aménager leurs horaires en libérant les élèves en début d'après-midi. Ce sera le cas notamment à Viviaucourt, Montermé, Balance, Sedan ou encore du côté d'Aiglemont. Le temps des réponses, près de 3 semaines après la mort de Liana, le rapport d'inspection pour faire la lumière sur les dysfonctionnements dans cette affaire doit être remis aujourd'hui au Premier ministre Sébastien Lecornu. Deuxième rendez-vous du mondial pour les Bleus ce soir après sa victoire 3-1 face au Sénégal. L'équipe de France affronte l'Irak à Philadelphie pour son deuxième match de groupe. Un match qui semble plus abordable pour les tricolores, mais pas question de le prendre à la légère pour le sélectionneur Didier Deschamps.
2: Pour moi, c'est pas une petite équipe. Déjà, ils ont été se qualifier au Mexique contre la Bolivie. Et après, ils ont fait match nul contre l'Espagne. Et puis, le premier match contre la Norvège, à la 75e, ils sont à 2-1. Il faut pas penser que ça va être un match facile. Donc, avec le même sérieux, la même concentration, la même implication, en sachant l'objectif qui est le nôtre, faire en sorte d'être qualifié.
1: Avec une deuxième victoire, les Bleus valideraient leur billet pour les 16e de finale. Le coup d'envoi de la rencontre est à 23h ce soir. Toujours au Mondial, l'Espagne a lancé sa compétition avec un succès hier soir 4-0 face à l'Arabie Saoudite. Ça s'est moins bien passé pour la Belgique, tenue en échec 0-0 par l'Iran. C'est la fin de cette édition, 8h32. On se retrouve dès 9h pour d'autres infos.
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0: The Way We Touch, Charlotte Cardin sur Radio 8.
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0: 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Allez sur Radio 8, dernière ligne droite avec le dernier coup d'œil sur la question du jour et l'horoscope de Camille. Avant cela, c'est Jérémy Frérot que l'on s'écoute et voici Frérot sur Radio 8.
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0: Bon lundi avec vous partout dans les Ardennes, Radio 8 Zao, M6 Solar comme Caroline.
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0: La question du jour de ce lundi, en ce 22 juin, on vous en parle depuis ce matin, c'est la journée nationale de réflexion sur le don d'organes et de la greffe. Et on vous pose la question depuis ce matin, est-ce que vous seriez prêt à donner? Vous avez peut-être votre carte de donneur, ou alors est-ce que vous seriez prêt à donner? Est-ce que vous y réfléchissez encore? Ou alors pas du tout, vous avez le droit de répondre non si, hein, de votre vivant ou après votre décès. Bah, vous répondez sur la page Facebook Radio 8 Ardennes, on fera un point sur vos commentaires demain avant 7h, comme tous les jours de la semaine. Et là, je vais vous laisser avec Guillaume qui arrive dans un instant sur Radio 8, juste après l'info de 9h. Et toujours plus de 8 avant de partir avec Tamim Pala et Jenny. Avec Dracula. Et le dernier rendez-vous de l'horoscope, c'est dès maintenant avec Camille.
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2: Votre horoscope. Bonjour à tous, cher Bélier. Une décision rapide pourrait s'avérer payante à condition de ne pas négliger les détails importants. Taureau, vous pourriez trouver une solution simple à un problème qui vous semblait compliqué récemment. Quant à vous, les Gémeaux, une nouvelle inattendue pourrait venir modifier agréablement vos plans aujourd'hui. Les Cancers, vous serez plus sensibles aux paroles et aux attitudes des autres. Prenez du recul avant de vous laisser envahir par les émotions. Les Lions, une bonne organisation vous permettra d'éviter fatigue et stress inutile aujourd'hui. Les Vierges, une personne pourrait reconnaître votre implication ou vos compétences. Quant à vous, les Balances, la journée favorisera les échanges harmonieux et les compromis intelligents. Scorpion, un besoin de changement pourrait vous pousser à sortir de vos habitudes. Les Sagittaires, évitez simplement de trop analyser chaque détail aujourd'hui. Et quant à vous, les Capricornes, vous avancerez pas à pas vers un objectif important sans vous laisser distraire. Les Verseaux, votre créativité sera stimulée par une rencontre ou par une idée originale. Et puis enfin, les Poissons, un moment de détente ou une activité créative vous aidera à recharger vos batteries. Je vous souhaite à tous une excellente journée et un très bon début de semaine.
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0: tous, bonjour et bienvenue, c'est parti pour une nouvelle semaine ensemble en ce lundi 22 juin, Radio 8, il est 9h, on fait un point sur l'info, avant d'écouter Miley Cyrus, Dreamers One et Modern Talking, You're My Heart, You're My Soul dans un instant.
1: Bonjour, un nouveau quartier de vie s'ouvre à Charleville-Mézières, son nom l'Espace Grandit. Ce projet porté par Espace Habitat aura mis 10 ans à sortir de terre. Un projet ambitieux au service du territoire sur une friche de 30 hectares. Ce nouveau site accueillera à terme 217 logements mêlant habitat individuel et semi-collectif ainsi qu'une résidence autonomie destinée aux seniors programmée pour mars 2029. Écoutez à ce propos Adrien Fétreau, il est président du directoire d'Espace Habitat.
2: Priorité d'Espace Habitat sur ce gros projet de l'Espace Grandry. C'est la création d'un lieu de vie sous un triptyque pluralité, mixité et diversité, à la fois en matière d'occupation locative, puisqu'on va proposer une offre de logements seniors au travers de la résidence autonomie, 78 logements, mais on propose également 120 logements neufs classiques, T2 à T5, pour y accompagner les familles, à peu près 200 à 300 mètres à vol d'oiseau de la place de l'hôtel de ville.
1: Voilà donc un projet porté vers le développement durable, un projet qui se situe au cœur d'îlot entre la rue Julden et l'avenue Léon Bourgeois avec 30 logements donc livrés ce mois de juin 2026. À noter que le budget global de cette opération s'élève à près de 40 millions d'euros au bénéfice de plus de 90% d'entreprises ardennaises. La France a chaud, 49 départements sont placés aujourd'hui en vigilance rouge canicule, un véritable record selon le ministre délégué chargé de la transition écologique Mathieu Lefèvre. 40 autres sont également en alerte orange, c'est le cas du département des Ardennes. 35 millions de personnes seront concernées par la vigilance rouge aujourd'hui et plus de 90% de la population française sera sous alerte orange ou rouge. La chaleur qui perturbe notamment les écoles, 845 écoles élémentaires et collèges sont fermées aujourd'hui dans les départements en vigilance rouge. 1800 autres établissements vont aménager leurs horaires en libérant les élèves en début d'après-midi à Viviaucourt, Monthermé, Ballon-Sedan ou encore Aiglemont. À Lume, la commune a décidé par arrêté municipal de fermer l'établissement scolaire toute la journée d'aujourd'hui. Dans l'académie de Reims, plus largement, une cellule de crise placée sous l'autorité du recteur a été mise en place et restera active jusqu'à la fin de l'épisode caniculaire. La priorité est avant tout de veiller aux conditions matérielles pour l'accueil des élèves et des personnels, notamment ce qui concerne l'organisation des épreuves du bac. Le foot, avec la suite de la Coupe du Monde, l'Égypte a battu cette nuit la Nouvelle-Zélande 3 buts à 1. Large victoire hier soir de l'Espagne face à l'Arabie Saoudite 4-0. Match nul 0-0 entre la Belgique et l'Iran. Ce soir, la France affronte l'Irak pour son deuxième match de la compétition. Coup d'envoi de la rencontre à 23h. C'est la fin de cette édition. 9h passées de 2 minutes à tout à l'heure.

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0: You're My Heart, You're My Soul, c'était Modern Talking. Quand vous l'écoutez, vous êtes sur Radio 8.
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0: Radio 8. Bon, j'espère que vous avez passé un bon week-end. Hier, il y avait de quoi faire. Hein. Début de l'été, plus fête des pères, plus fête de la musique. Ça va, pas trop fatigué après ce week-end intense. C'est l'anniversaire de l'auteur Dan Brown aujourd'hui. On lui doit Da Vinci Code, qui a donné les films Da Vinci Code d'ailleurs. Dan Brown, il a 62 ans. Vous avez déjà prévu quel bouquin, quel roman vous avez prévu de lire l'été prochain à la plage? Parce que je sais que généralement, quand on va à la plage, on aime bien prendre un petit bouquin, quoi, avoir un truc à lire. Vous avez déjà une idée en tête, un livre que vous avez envie de lire, vous n'avez pas eu le temps jusque-là, vous le gardez et vous allez lire cet été à la plage, c'est prévu ça. Bah, racontez-nous tout ça sur nos réseaux sociaux, ça m'intéresse de savoir ce que vous avez envie de lire à la plage cet été. C'est aussi l'anniversaire aujourd'hui de Nicolas Sirkis du groupe Indochine. Vous pouvez me dire quel est votre titre d'Indochine préféré. Ah, vous avez du choix, hein. Ils sont actifs depuis les années 80, le groupe Indochine, donc vous avez du choix. S'il y a un titre d'Indochine que vous aimez plus qu'un autre, c'est lequel? Ça aussi, parlez-en sur les réseaux sociaux de Radio 8 toute la matinée. Dans un instant, on va écouter Angèle qui arrive avec Balance ton quoi. Ce sera juste après Trinix. Voici Madame sur Radio 8.

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1: Excellent matinée Radio 8, Lewis Capaldi, qu'on vient d'écouter à l'instant, ça s'appelle Almost.
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1: Soleil sur ton corps, dans un instant, Gims. Et Mickey qui arrive avec sa pique un peu quand même. 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

0: Allez, à vous de jouer, vous avez reconnu un de ces trois titres. 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C'est le cadeau qu'on vous fait ce matin. Bienvenue, merci d'être avec nous sur Radio 8.
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0: Ravine Nene Love Me Not, à l'instant sur Radio 8.
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On va écouter Sound of Legend qui arrive avec San Francisco et ce sera juste après Oria. Voici Soirée Mondaine sur Radio 8.

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0: Louane avec chien. Louane, chien, qu'on vient d'écouter à l'instant. Vous êtes sur Radio 8. En ce lundi, nouvelle semaine qui commence, 26e semaine de l'année. Et deuxième semaine pour la Coupe du Monde après France-Sénégal la semaine dernière. Le match du jour, c'est France-Irak. Est-ce que vous allez regarder ce match ce soir en famille, à la maison? Est-ce que vous allez sortir pour le regarder avec des inconnus ou des amis dans un café pour l'ambiance? Racontez-nous tout ça. France-Irak, donc, c'est ce soir. Et puis Norvège-France, le troisième match pour cette Coupe du Monde pour la France. Ce sera ce vendredi. Voilà le programme de notre semaine. On a de quoi faire. Dites-nous ce que vous allez faire, hein, si vous faites des trucs particuliers pour la Coupe du Monde. Racontez-nous tout ça. Dans un instant, on écoute Taylor Swift. Taylor Swift qui arrive avec The Fate of Ophelia, Joseph Kamel avec Crash aussi. Et à 10h, on fera le point sur l'info dans les Ardennes. Ce sera tout à l'heure et ce sera avec René.
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0: Les cadeaux Radio 8, aujourd'hui on vous emmène au parc de Walligator Grand Est. 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Le temps d'écouter Amir avec Alain Parfaite et David Guetta, Jennifer Lopez avec Save Me Tonight. Mais d'abord l'info dans les Ardennes. Bienvenue à 10h.
1: Bonjour, Aurore Berger, ministre de l'égalité entre les femmes et les hommes et de la lutte contre les discriminations, était ce vendredi dans les Ardennes. Un déplacement marqué par l'émotion, quelques semaines après le drame de la petite Liana et à l'approche du procès du tueur présumé de Loana à Sedan, qui se tiendra à Charleville-Mézières en septembre prochain. À Revin, la ministre a inauguré la 5e salle Mélanie du département au sein de la gendarmerie. Ces espaces présents dans 100% des départements français permettent aux enfants victimes de violences intrafamiliales ou sexuelles d'être entendus par des professionnels formés dans un cadre sécurisé et adapté pour que leurs paroles recueillies une seule fois puissent ensuite servir l'instruction judiciaire. Plus de 150 auditions ont déjà eu lieu cette année dans les Ardennes, dont 50 à Revin. Un chiffre qualifié d'éloquent. Aurore Berger, ministre de l'égalité entre les femmes et les hommes et de la lutte contre les discriminations, au micro de Radio 8.
2: Ça montre l'ampleur des violences qui sont faites à nos enfants aujourd'hui. En fait, c'est un crime de masse, ce sont des violences de masse. Je pense que c'est important que les Français prennent conscience aussi à la fois de l'ampleur des violences faites à nos enfants, à leurs enfants, mais aussi de la réponse que nous, on apporte depuis des années, parce qu'on a des policiers, des gendarmes qui sont formés, qui sont dédiés au recueil de la parole des enfants. Parce que je crois qu'enfin, aujourd'hui, chacun prend conscience du respect qu'on doit avoir de la parole qui est portée par un enfant. Pendant trop longtemps, peut-être, certains ont pris peut-être à la légère la parole d'un enfant, comme si elle comptait moins que la parole d'un adulte. Non, un enfant, il sait dire des choses, alors parfois il les verbalise, parfois il les dit d'autres manières.
1: Justement, le temps des réponses, près de 3 semaines après la mort de Liana, le rapport d'inspection pour faire la lumière sur les dysfonctionnements dans cette affaire doit être remis aujourd'hui à Sébastien Lecornu. La France à chaud, 49 départements sont placés aujourd'hui en vigilance rouge, canicule, un véritable record. Selon le ministre délégué chargé de la transition écologique Mathieu Lefèvre, 40 autres sont également en alerte orange, c'est le cas des Ardennes. 35 millions de personnes seront concernées par la vigilance rouge aujourd'hui et plus de 90% de la population française sera sous alerte orange ou rouge. La chaleur qui perturbe notamment les écoles, 845 écoles élémentaires et collèges sont fermées aujourd'hui dans les départements en vigilance rouge, 1800 autres établissements vont aménager leurs horaires en libérant les élèves en début d'après-midi tout à l'heure. Ce sera le cas notamment à Monthermé, Ballens, Sedan ou encore à Viviers-Aucourt et Aiglemont. À noter que d'autres communes ont décidé de laisser le choix aux parents de s'organiser, de garder ou pas leurs enfants à la maison. Ce sera le cas à Charleville-Mézières, Tournes ou encore Warc et Nouzonville. Le football avec la suite de la Coupe du Monde. L'Égypte a battu cette nuit la Nouvelle-Zélande 3-1. Large victoire hier soir de l'Espagne face à l'Arabie Saoudite 4-0 et puis match nul 0-0 entre la Belgique et l'Iran. Ce soir, la France affronte l'Irak. Coup d'envoi de la rencontre à 23h. 10h passées de 2 minutes. Excellente matinée avec nous.
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Martin Garrix avec Ed Sheeran, c'était Repeat It à l'instant sur Radio 8. Bébé Rexha qui arrive. New Religion, Elton John, Britney Spears, Hold Me Closer. Et Marine avec Escroc dans un instant. 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

0: 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Bon lundi matin, 22 juin, aujourd'hui.
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0: Radio 8, c'était Marine avec Escroc.
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0: Qu'est-ce que vous faites pour le match du jour? France-Irak pour la Coupe du Monde 2026, deuxième match de l'équipe de France. Qu'est-ce que vous faites? Vous allez le regarder tranquille, seul, dans votre canapé, dans votre salon, devant votre télé, ou est-ce que vous allez accueillir des amis, des voisins pour le regarder ensemble, ou est-ce que vous allez sortir, pourquoi pas dans un restaurant ou plutôt dans un bar pour retrouver l'ambiance, pour vivre ce match? Racontez-nous ce que vous allez faire pour ce match France-Irak. Qu'est-ce que vous avez prévu de faire pour cette Coupe du Monde? Quels sont vos pronostics? Dites-nous tout ça sur nos réseaux sociaux dès maintenant. On va parler d'une histoire d'amour. C'est Noah et Nick. Ils sont demi-frères et demi-sœurs parce que leurs parents se sont remariés. Ils sont tombés amoureux. Ça vous rappelle quelque chose? C'est une saga qui a été lancée il y a quelques temps et le deuxième film qui est dispo en streaming. Je vous parle de ça dans 10 minutes. Pas plus de détails tout de suite. Le temps d'écouter Angèle. Avec Justice, ce sera What You Want. Et puis

0: DJ Snake, By Polar Sunshine, c'était l'été dernier, on l'a écouté en boucle ce titre de DJ Snake, Paradise, à l'instant sur Radio 8. En streaming, la suite du film À Contresens est dispo. Souvenez-vous cette histoire d'amour entre Noah et Nick, ils sont devenus demi-frères et demi-sœurs après leur remariage de leurs parents respectifs, et ils sont tombés amoureux l'un de l'autre, c'est embêtant hein. À Contresens 2 est dispo depuis mercredi dernier, toujours basé sur les romans qui ont été écrits par une auteure espagnole qui s'appelle Mercedes Ron. En vrai, il y a déjà eu une saga À Contresens, c'était en version espagnole. Là, c'est l'adaptation anglaise dont on parle. Il s'appelle d'ailleurs À Contresens Londres, pour qu'on puisse s'y retrouver. Et c'est pas la fin de l'histoire, hein, puisqu'il y aura encore À Contresens 3, qui est déjà commandé d'ailleurs, mais on n'a pas encore la date de mise en ligne. Hein. En attendant, À Contresens Londres 2 est déjà dispo. Je vous laisse aller regarder cette histoire d'amour, si vous aimez les histoires d'amour compliquées hein, quand même. Ah oui, sinon c'est pas intéressant. Dans un instant, Christophe Maé la Lune, après Alex Warren, avec Eternity sur Radio 8 et le retour de l'info à 11h.
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0: Superbus avec le groupe Kyo. Tout à l'heure, ce sera OK KO. C'est aussi le titre de leur album Best Of d'ailleurs. On aura Jackie Carla avec La Recette ou encore Vita qui arrive avec Ça fait mal sur Radio 8. Après l'info dans les Ardennes à 11h, c'est maintenant avec René.
1: Bonjour, bonjour à tous. La France, la chaux, 49 départements sont placés aujourd'hui en vigilance rouge, canicule. Un véritable record, selon le ministre délégué chargé de la transition écologique, Mathieu Lefèvre. 40 autres sont également en alerte orange. 35 millions de personnes seront concernées par la vigilance rouge aujourd'hui. Et plus de 90% de la population française sera sous alerte orange ou rouge. La chaleur qui perturbe notamment les écoles. 845 écoles élémentaires et collèges sont fermées aujourd'hui dans les départements en vigilance rouge. 1800 autres établissements vont aménager leurs horaires en libérant les élèves en début d'après-midi. Ce sera le cas notamment à Viviaucourt, Monthermé, Ballan, Sedan ou encore du côté d'Aiglemont. Le temps des réponses. Près de 3 semaines après la mort de Liana, le rapport d'inspection pour faire la lumière sur les dysfonctionnements dans cette affaire doit être remis aujourd'hui au Premier ministre Sébastien Lecornu. Deuxième rendez-vous du mondial pour les Bleus ce soir après sa victoire 3-1 face au Sénégal. L'équipe de France affronte l'Irak à Philadelphie pour son deuxième match de groupe. Un match qui semble plus abordable pour les tricolores, mais pas question de le prendre à la légère pour le sélectionneur Didier Deschamps.
2: Pour moi, c'est pas une petite équipe. Déjà, ils ont été se qualifier au Mexique contre la Bolivie. Et après, ils ont fait match nul contre l'Espagne. Et puis, le premier match contre la Norvège, à la 75e, ils sont à 2-1. Faut pas penser que ça va être un match facile. Donc, avec le même sérieux, la même concentration, la même implication, en sachant l'objectif qui est le nôtre, faire en sorte d'être qualifié.
1: Avec une deuxième victoire, les Bleus valideraient leur billet pour les 16e de finale. Le coup d'envoi de la rencontre est à 23h ce soir. Toujours au Mondial, l'Espagne a lancé sa compétition avec un succès hier soir 4-0 face à l'Arabie Saoudite. Ça s'est moins bien passé pour la Belgique, tenue en échec 0-0 par l'Iran. 11h passées de 2 minutes, c'est la fin de cette édition. On se retrouve dès midi.
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Superbus avec Kyo pour OK KO qu'on vient d'écouter. Vous êtes sur Radio 8. Je vous annonce Bruno Mars. Bruno Mars, I Just Might suivi d'Eliott qui avait repris la Camisa Negra pour se faire connaître. C'est son titre On s'oubliera qu'on va écouter sur Radio 8. 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

0: C'était Louisa et Bleu Soleil sur Radio 8 avec Soleil Bleu.
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0: Et si on parlait de Fort Boyard, Fort Boyard revient bientôt, une nouvelle saison de Fort Boyard. Alors le gros changement, c'est le changement d'animateur, puisque vous savez qu'Olivier Mine a quitté France 2, qu'il est parti sur M6, il a donc fallu le remplacer. Il rêvait de le faire, ça tombe bien, et il fait partie de la team des animateurs France Télé. C'est Cyril Ferraud qui reprend les commandes de Fort Boyard. Premier numéro de la nouvelle saison, ce sera le 4 juillet. Les invités, les participants, il y aura Bruno Solo, Camille Lacour, Isabelle Vitari, Bastian, qui était un des chanteurs de la Starac, Irine Boucli et Florian. Alors Florian, cherchez pas, vous le connaissez pas. C'est une des nouveautés de cette année pour le nouveau Fort Boyard, cette nouvelle saison. Ce sera une équipe de célébrités avec un inconnu, un anonyme. Et là, c'est Florian qui est consultant auprès d'agriculteurs dans le Maine-et-Loire que vous allez découvrir donc dans ce Fort Boyard, premier numéro de la nouvelle saison. 4 juillet sur France 2, présenté par Cyril Ferraud. On écoute Tame Impala avec Jenny pour Dracula. Ce sera juste après Clara Luciani. Voici le reste sur Radio 8.

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0: Radio 8 et Naïka qu'on vient d'écouter à l'instant, ça s'appelle One Track Mind. On aura Miley Cyrus pour la suite avec Dreamers One. Avant de faire le point sur l'info, à midi avec René tout à l'heure, l'info dans les Ardennes. Il y avait à gagner ce matin vos invitations pour aller dans un parc d'attractions, Walligator, et bonjour Apolline.
1: Bonjour Guillaume.
0: Alors, qu'est-ce que vous avez fait de votre week-end, Apolline? Vous avez eu chaud?
1: Oh, oui, très chaud. On a fait un barbecue en famille, quoi.
0: D'accord, ok, donc vous avez profité du beau temps, vous avez eu un peu de fraîcheur dans le jardin?
1: Oui, en l'ombre, et c'est là, ça va.
0: Oui, à l'ombre, on est bien, franchement, on est bien.
1: Oui, il y a un petit vent, ça va.
0: Apolline, vous avez reconnu un de nos trois titres ce matin, c'était lequel?
1: Celui de Louane.
0: Chanson de l'Eurovision, ça?
1: Oui.
0: Maman. On avait aussi Pierre Bachelet. Et moi, je suis tombé. Beaucoup plus vieux, ça s'appelle Elle est d'ailleurs. De ce sourire, de ce visage. Et on avait Britney Spears. Avec son titre Womanizer. Et Apolline, j'ai le plaisir de vous offrir deux places pour aller quand vous voulez cet été dans le parc d'attractions de Walligator.
1: Ah bah c'est super, merci.
0: Allez, on vous envoie ça rapidement. Bon courage pour le boulot, je sais que vous êtes aide à domicile.
1: Oui.
0: C'est vrai que la chaleur, vous tenez le coup?
1: Ça va, c'est sportif, mais ça va.
0: Allez, faut bien s'hydrater surtout et je vous souhaite une bonne journée. Bon courage Apolline, à bientôt.
1: Merci beaucoup, à bientôt.
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0: Vous restez avec nous sur Radio 8, à nouveau des cadeaux à gagner. Louise est de retour entre 14h et 16h avec le 8 minutes chrono, l'occasion de vous offrir des bons d'achat de 50€. Il y aura le pass annuel pour le domaine des grottes de Han, ça ce sera tout à l'heure chez Mathias entre 16h et 19h, mais aussi demain matin d'ailleurs entre 9h et midi, j'aurai le plaisir de vous retrouver. D'ici là, passez une très belle après-midi, n'oubliez pas de boire régulièrement, hydratez-vous, essayez de rester au frais si vous le pouvez. Et bon après-midi sur Radio 8.
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0: Il est midi.
2: Bonjour, un nouveau quartier de vie s'ouvre à Charleville-Mézières, son nom l'Espace Grandit. Ce projet porté par Espace Habitat aura mis 10 ans à sortir de terre. Un projet ambitieux au service du territoire sur une friche de 30 hectares. Ce nouveau site accueillera à terme 217 logements mêlant habitat individuel et semi-collectif ainsi qu'une résidence autonomie destinée aux seniors programmée pour mars 2029. Écoutez à ce propos Adrien Fétreau, il est président du directoire d'Espace Habitat.
3: Priorité d'Espace Habitat sur ce gros projet de l'Espace Grandit. C'est la création d'un lieu de vie sous un triptyque pluralité, mixité et diversité, à la fois en matière d'occupation locative, puisqu'on va proposer une offre de logements seniors au travers de la résidence autonomie, 78 logements, mais on propose également 120 logements neufs classiques, T2 à T5, pour y accompagner les familles, à peu près 200 à 300 mètres à vol d'oiseau de la place de l'hôtel de ville.
2: Voilà donc un projet porté vers le développement durable, un projet qui se situe au cœur d'îlot entre la rue Jules Guesne et l'avenue Léon Bourgeois avec 30 logements donc livrés ce mois de juin 2026. À noter que le budget global de cette opération s'élève à près de 40 millions d'euros au bénéfice de plus de 90% d'entreprises ardennaises. La France a chaud, 49 départements sont placés aujourd'hui en vigilance rouge canicule, un véritable record selon le ministre délégué chargé de la transition écologique Mathieu Lefèvre. 40 autres sont également en alerte orange, c'est le cas du département des Ardennes. 35 millions de personnes seront concernées par la vigilance rouge aujourd'hui et plus de 90% de la population française sera sous alerte orange ou rouge. La chaleur qui perturbe notamment les écoles, 845 écoles élémentaires et collèges sont fermées aujourd'hui dans les départements en vigilance rouge. 1800 autres établissements vont aménager leurs horaires en libérant les élèves en début d'après-midi. À Viviaucourt, Monthermé, Ballan-Sedan ou encore Aiglemont, à Lume, la commune a décidé par arrêté municipal de fermer l'établissement scolaire toute la journée d'aujourd'hui. Dans l'académie de Reims, plus largement, une cellule de crise placée sous l'autorité du recteur a été mise en place et restera active jusqu'à la fin de l'épisode caniculaire. La priorité est avant tout de veiller aux conditions matérielles pour l'accueil des élèves et des personnels, notamment ce qui concerne l'organisation des épreuves du bac. En football, deuxième rendez-vous du mondial pour les Bleus ce soir. Après sa victoire 3-1 face au Sénégal, l'équipe de France affronte l'Irak à Philadelphie pour son deuxième match du groupe. Un match qui semble plus abordable pour les tricolores, mais pas question de prendre ce rendez-vous à la légère. Avec une deuxième victoire, les Bleus valideraient leur billet pour les 16e de finale. Le coup d'envoi de cette rencontre, c'est ce soir à 23h, heure française. Il va faire beau et chaud cet après-midi, jusqu'à 36 degrés attendus, notamment à Rethel. Bon appétit, très bel après-midi.
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0: Daily Swims avec Mr. Noidol sur Radio 8.
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0: Ravie de vous retrouver ce lundi 22 juin après quelques vacances. Pour ma part, il fait chaud, n'oubliez pas de boire de l'eau, beaucoup d'eau, de vous hydrater, de prendre des nouvelles des personnes fragiles parmi vos proches. Et donc, on est ensemble jusqu'à 16h dans les Ardennes ce lundi. Rien ne change, toujours plus de 8 pour vous accompagner. Et Rosaline avec Snap tout de suite.

0: Shakira qui chante pour la Coupe du Monde 2026, c'était Die Die sur Radio 8. D'ailleurs, ce soir, tous derrière les Bleus, hein, France-Irak, ça va un petit peu piquer, hein, puisque le match est à 23h, donc demain matin, on aura tous des petits yeux et on espère à nouveau une victoire des Bleus. Allez, pour la suite, on va écouter Tame Impala avec Dracula et puis Ed Sheeran sur Radio 8.
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0: Summer sur Radio 8 avec Potential.
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0: 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Voici Julien Libéota, c'est Dis-moi où sur Radio 8.

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1: Kyo et Nuit Incolore avec Je cours sur Radio 8. Et pour la suite cet après-midi, c'est Gims qui arrive avec Soleil sous cette chaleur dans les Ardennes. Et puis on va écouter Freya Sky sur Radio 8. 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

0: David Kushner avec Daylight sur Radio 8. Ça y est, ce soir donc le match France-Irak, et il y a toujours des animaux qui donnent leur pronostic. Il y avait notamment le très connu Paul le Poulpe, et cette année il y a les macaques de la montagne des singes à Kinzem, donc en Alsace. Leurs soigneurs leur ont proposé un petit jeu, deux sauts, deux drapeaux et des fruits à piocher. Et la semaine dernière, pour le match France-Sénégal, trois fruits pour le saut tricolore et un seul pour celui du Sénégal. Donc très bon résultat, très bon pronostic donné par ces petits singes. Pour ce soir, je sais pas encore ce qu'ils ont estimé. J'espère qu'en tout cas, ils ont encore bon et que ce sera positif. Allez, pour la suite, on va écouter Taylor Swift ce lundi et puis le dernier à Melbourne sur Radio 8.
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0: Caroline.
1: Zao et MC Solar avec Comme Caroline sur Radio 8.
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1: 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Souvenir du début des années 2000, Camaro avec Femme la Q sur Radio 8.
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0: Toujours plus de 8 sur Radio 8 avec Harry Styles à l'instant. Je souhaite un très bon lundi avec Mathias qui vous accompagne pour terminer la journée dès 16h. Et pour la suite, on va écouter Bébé Rexha et puis Tous derrière les bleus pour ce soir.
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0: merci d'être avec nous, c'est Radio 8. Bel après-midi, il y a Angèle qui arrive avec Justice. On va retrouver What You Want. Il y aura aussi Téléphone dans les prochaines minutes. Puis on ne manquera pas dans quelques instants d'aller faire un petit tour du côté de la Malacado. Mais tout de suite, on s'informe. Il est 16h.
1: Bonjour à tous. La chaîne de protection a failli. Le Premier ministre réagit après la publication du rapport sur l'affaire Liana, cette collégienne retrouvée morte début juin dans le Gers. Les premières conclusions de l'inspection générale confirment des erreurs, des retards et une absence de suivi de procédure après une plainte pour viol sur mineur déposée en août dernier contre Jérôme Barella. Sébastien Lecornu assure qu'il faudra en tirer toutes les conséquences. Un autre rapport intermédiaire sur cette affaire sera rendu le 10 juillet avant le définitif début septembre. La France écrasée par la chaleur, 37,7 degrés relevés à Paris cet après-midi, c'est historique pour un mois de juin et les records tombent les uns après les autres. On dépasse largement les 40 degrés sur les Pays de la Loire, la Nouvelle-Aquitaine et le Centre-Val de Loire. Le pic de cet épisode de canicule est en cours et il va durer plusieurs jours. Conséquence, plus de 1350 écoles et collèges sont fermés et 4000 ont adapté leurs horaires, bilan du ministre de l'Éducation. Et concernant le bac et le brevet, Édouard Geffray précise que toutes les épreuves programmées le matin sont maintenues. Des reports sont prévus, notamment pour ceux qui devaient passer le grand oral l'après-midi. Cela concerne plus de 5000 candidats. Et c'est toute l'Europe de l'Ouest qui étouffe. Alerte rouge également sur l'Espagne aujourd'hui. Des records de chaleur attendus au centre du Portugal. Et puis une alerte canicule de niveau maximal sera émise mercredi et jeudi en Angleterre. Le Royaume-Uni qui va changer de Premier ministre après presque 2 ans à la tête du gouvernement. Keir Starmer a annoncé sa démission dans la matinée. Conséquence notamment de l'élection jeudi dernier au Parlement du député travailliste Andy Burnham, désormais favori pour le remplacer. Le foot pour finir, ce sera ce soir la 100e sélection de Kylian Mbappé. 2e match pour l'équipe de France et son capitaine dans cette Coupe du Monde. C'est contre la plus faible équipe de leur groupe, l'Irak, et ça débute à 23h. S'il l'emporte, les Bleus seront qualifiés pour les 16e de finale. Voilà pour l'info. Bon après-midi.

0: Et on était parti se balader dans les années 80 avec Téléphone et un autre monde sur Radio 8.
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0: Oh, j'espère que tout va bien chez vous. Nous sommes aujourd'hui lundi et la soirée va être longue pour les fans de football avec la rencontre face à l'Irak qui débute pour nos Bleus à 23h. Ah ouais, je pense que demain, certains vont être fatigués pour aller au boulot. Heureusement, Laurent sera là pour sortir tout le monde du lit. Moi, je vous accompagne jusqu'à 19h avec bien évidemment les cadeaux. Ça fait partie de nos bonnes habitudes. Je vous emmènerai faire un petit tour du côté du domaine des grottes de Han avec des abonnements annuels carrément qui sont à gagner. On va en parler dans quelques instants. Côté musique, Elena arrive, on va retrouver Capuche, on se balade aussi sur le dernier album de Christophe Maé, avec cette chanson pour sa maman et toutes les mamans. On écoute La Lune sur Radio 8.

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0: 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Nous, on va retrouver le nouveau Alex Warren. La chanson s'appelle Fever Dream. C'est ce qu'on écoutera juste après la pause dans les Ardennes sur Radio 8.
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0: Et c'est la dernière chanson d'Mpokora, ça s'appelle Quand même. 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On va retrouver Vita avec Ça fait mal. On trouve Naika également, c'est une nouveauté, ça s'appelle One Track Mind, c'est sur Radio 8.
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0: Ah, on est en plein cœur des années 80 avec elle, Desireless, Voyage, Voyage sur Radio 8.
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0: Et on a des nouvelles aujourd'hui de la chanteuse Angèle. Angèle qui cartonne actuellement avec sa collab avec Justice, le titre What You Want, et qui dévoile maintenant un nouvel extrait de son futur album. Une chanson intitulée Dis-le.
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0: Angèle qui change complètement de registre pour annoncer son troisième album après son duo électro avec Justice, elle enchaîne avec Dis-le, encore une fois un single taillé pour les rêves partis. Fini la pop légère de tout oublier, la Belge s'inspire désormais de l'énergie club et libératrice de Charlie XCX. Angèle qui prépare un nouvel album qui devrait logiquement sortir à la rentrée prochaine. Dis-le, c'est le nouvel extrait, déjà accompagné d'un clip vidéo. D'ailleurs, ça vient d'être tout juste dévoilé. À venir, quelqu'un qui a un peu déçu les fans au Stade de France. Les retours sont pas top quand même. Bruno Mars, I Just Might. Avant les infos de 17h sur Radio 8.
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0: Carburant dans les prochaines minutes. Avant ça, on fait un point sur l'actualité. Puis côté musique, Dracula, c'est une bombe. La chanson signée Tame Impala. Il y a aussi Martin Garrix et Ed Sheeran. 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
1: Bonsoir à tous. Et d'abord ce drame très probablement lié à la canicule dans le Vaucluse. Deux enfants de 2 et 4 ans retrouvés morts dans la voiture de leur famille. Annonce du parquet de Carpentras. Ils se seraient enfermés dans le véhicule stationné sur un parking résidentiel. Une canicule mortelle avec aussi plus d'une douzaine de décès liés à des noyades recensées en France pendant le week-end. Et on observe également entre 10 et 20% de prise en charge supplémentaire dans les services d'urgence. Demain, la vigilance rouge va encore gagner du terrain sur la Normandie. 50 départements au total seront concernés avec l'ajout de la Seine-Maritime, l'Eure, le Calvados, la Manche et la Somme. 35 départements seront en alerte orange. Cet après-midi, plus de 70 villes ont battu leur record absolu de chaleur. La barre des 42 degrés a été dépassée, notamment dans la Vienne, les Landes et en Gironde. Dans l'actu également, le rapport de l'affaire Liana. Son meurtrier présumé, Jérôme Barella, a été visé par une plainte depuis l'été dernier, suspecté d'une cinquantaine de viols contre une enfant de 10 ans. Et les conclusions de l'inspection générale de la justice et de la gendarmerie confirment que cette plainte n'a pas été traitée comme une procédure prioritaire ni par les gendarmes ni par le parquet. Le Premier ministre Sébastien Lecornu évoque une vérité d'une extrême gravité. La levée des sanctions américaines sur le pétrole iranien. Les États-Unis annoncent cette suspension jusqu'au 21 août. Et après une première session de pourparlers en Suisse, le vice-président américain Jill Evans s'assure avoir posé des bases très solides pour aboutir à un accord final réussi. Il indique aussi que l'Iran a accepté de recevoir des inspecteurs de l'Agence internationale de l'énergie atomique. Le foot est le deuxième rendez-vous du mondial pour les Bleus. Après des débuts réussis face au Sénégal, l'équipe de France affronte l'Irak à Philadelphie à 23h. Avec une victoire, les Bleus valideraient déjà leur billet pour les 16e de finale. À suivre aussi dès 19h, le tenant du titre, l'Argentine, qui affronte l'Autriche. C'est la fin de cette édition. Bonne fin d'après-midi.
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0: Absolument. Et pour le diesel, par exemple, Carrefour Contact à Renvey propose aujourd'hui 1,845. On a également le diesel à 1,854 chez Total Énergie Sedan. Pour le sans-plomb 98, cette fois-ci, Total Énergie Access à Sedan propose 1,964. On a 1,977 toujours chez Total Énergie, mais cette fois à Rethel. Sans-plomb 95, 1,847. 47, c'est à Sedan chez Total Energy Access. On a également le prix de 1,874 chez Total Energy Access, Rethel. Et on termine, comme chaque jour, avec le GPL 0,985. C'est chez Total Energy Charleville-Mézières.
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0: C'était McRae sur Radio 8, on écoutait Greedy.
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0: Ah, encore une fois, de chouettes moments loisirs à gagner tout au long de cette semaine sur Radio 8. Et on commence avec le domaine des grottes de Han et carrément avec des passes annuelles, histoire de pouvoir y retourner plusieurs fois avant la fin de la saison. Et on s'en va à Charleville-Mézières. Au standard, on accueille Frédéric. Bonsoir Frédéric.
2: Bonsoir.
0: Qu'est-ce que vous faites dans la vie, Frédéric?
2: Alors, je suis vendeur dans une boucherie-charcuterie.
0: D'accord, la journée est terminée pour vous?
2: Aujourd'hui, c'était repos.
0: Oh, d'accord. Est-ce que le maillot de supporter est prêt pour ce soir? Vous allez est tard ou vous faites pas partie de cela?
2: Je suis prêt pour ce soir, il n'y a pas de souci.
0: J'ai l'impression que demain matin va y avoir une consommation massive de caféine, tout le monde va être crevé. Hein.
2: Je pense aussi.
0: Ça va être compliqué. Et en attendant, on parle football certes, mais on peut parler aussi du domaine des grottes de Han. Les deux passes annuelles pour le domaine, c'est gagné, ça s'en va à Charleville. Chez vous, Frédéric?
2: Ah, c'est super, hein. Là, tout le monde va être content, là. La femme, les enfants et tout, donc ça va être super.
0: Ah bah super, profitez-en bien. En tout cas, Frédéric, je vous souhaite de passer une belle soirée et par la même occasion un bon match. Avant de vous quitter, dites-moi quelle est la radio que vous écoutez tous les jours?
2: Radio 8, tout simplement.
0: La suite, c'est Miley Cyrus, on l'écoute avec Dream as One. Et pour les cadeaux loisirs, retour des cadeaux dès demain, eh oui, sur Radio 8.
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0: On écoutait Sambar, Sambar avec Homewrecker sur Radio 8. Et j'en ai pas fini avec les cadeaux.
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0: 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On retrouve Games, on retrouve Jean-Jacques Goldman aussi avec 1, 2, 3 sur Radio 8.

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0: C'est Jack, Jack et Carla sur Radio 8. On écoutait ici la recette. On va aller faire un petit tour sur Netflix, il y a du neuf. Avec une collaboration qui est d'ailleurs une première mondiale dans l'audiovisuel. Dès maintenant, les abonnés français de Netflix peuvent regarder directement les chaînes du groupe TF1 et toute l'offre TF1 Plus sans quitter la plateforme. Concrètement, plus de 35 000 heures de programmes débarquent sur Netflix. Fiction française, feuilleton comme Demain nous appartient ou Plus belle la vie, divertissement comme Koh-Lanta, Star Academy, Danse avec les stars, mais aussi l'info et même le sport. Et puis dans quelques jours, dès demain, Netflix diffusera en direct la finale de Koh-Lanta et le retour de Secret Story. Pour TF1, c'est l'occasion de toucher un nouveau public, pour Netflix de devenir une véritable destination du divertissement en France. C'est une première mondiale d'ailleurs qui se met en place et certainement un test au niveau mondial pour la plateforme au N majuscule. On va retrouver Sound of Legend dans les prochaines minutes. Et c'est une relecture de Scott McKenzie, San Francisco. Avec Sound of Legend, on se dirige vers les prochaines infos dans un instant à 18h sur Radio 8. 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

0: passer un excellent moment chez nous dans les Ardennes. C'est Radio 8. Tout à l'heure, Taylor Swift. On écoutera Elisabeth Taylor. Il y a Ray qui nous arrive aussi avec Where Is My Husband. Et puis là, un point sur l'actu ardennaise. C'est en compagnie de René. Il est 18h déjà.
1: Bonsoir, bonsoir à tous. Canicule extrême sur une très grande partie du pays. Seuls 7 départements ne sont pas en vigilance rouge ou orange aujourd'hui. Une cellule interministérielle de crise doit de nouveau se tenir en fin de journée. Et c'est l'une des conséquences dramatiques de ces fortes chaleurs. Au moins 13 décès par noyade ont été recensés en France, indique le porte-parole national de la sécurité civile. 2 morts, notamment hier soir en Seine-et-Marne. Une fillette de 13 ans et un homme de 38 ans. Plus de 3 semaines après la mort de la collégienne dans le Gers, alors que son meurtrier présumé était visé par une plainte pour des viols sur un enfant de 10 ans l'été dernier, l'inspection générale de la justice et de la gendarmerie confirme que cette plainte n'a pas été traitée comme une procédure prioritaire ni par les gendarmes ni par le parquet. Le rapport évoque aussi un cumul de pertes de temps et une absence de suivi de procédure. Justement, Aurore Berger, ministre de l'égalité entre les femmes et les hommes et de la lutte contre les discriminations, était vendredi dans les Ardennes, un déplacement marqué par l'émotion quelques semaines après le drame de la petite Liana et à l'approche du procès du tueur présumé de Loana à Sedan qui se tiendra en septembre prochain à Charleville. À Revin, la ministre a inauguré la 5e salle Mélanie du département au sein de la gendarmerie. Ces espaces présents dans 100% des départements français permettent aux enfants victimes de violences intrafamiliales ou sexuelles d'être entendus par des professionnels formés dans un cadre sécurisé et adapté pour que leurs paroles recueillies une seule fois puissent ensuite servir l'instruction judiciaire. Écoutez à ce propos Aurore Berger, ministre de l'égalité entre les femmes et les hommes et de la lutte contre les discriminations.
2: Aujourd'hui, chacun prend conscience du respect qu'on doit avoir de la parole qui est portée par un enfant. Pendant trop longtemps, peut-être, certains ont pris peut-être à la légère la parole d'un enfant, comme si elle comptait moins que la parole d'un adulte. Non, un enfant, il sait dire des choses, alors parfois il les verbalise, parfois il les dit d'autres manières. Il va avoir des troubles du comportement, des troubles de l'alimentation, il va régresser dans ses apprentissages à l'école. Et ça veut dire que tout ça, en tant que société, en tant que famille, en tant que professionnel de santé, en tant que parent, il faut qu'on en soit conscient pour arriver à détecter, à reconnaître ces signaux et à protéger le plus tôt possible, évidemment, nos enfants.
1: Dossier complet à retrouver sur notre site internet. Et puis, deuxième rendez-vous du mondial pour les Bleus ce soir. Après sa victoire 3-1 face au Sénégal, l'équipe de France affronte l'Irak à Philadelphie pour son deuxième match de groupe tout à l'heure à 23h. Avant cela, dans une heure, dès 19h, le tenant du titre, l'Argentine, affronte l'Autriche. Tout de suite, la couleur du ciel de demain.
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1: La couleur du ciel, du temps de demain, nous serons le mardi 23 juin. Le temps restera beau et chaud. Les températures sont élevées dès le lever du jour de 19 à 21 degrés jusqu'à 35 degrés attendus demain après-midi, notamment à Rimogne et du côté de Sunny. Excellente soirée et à demain.
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0: Ah, c'est Damiano David sur Radio 8 avec Talk To Me.
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0: Alors, vu qu'on vient tout juste de commencer l'été, moi je propose de parler de films de Noël.
3: Tous les hivers, la cité magique de Chouville se fait belle pour ses fêtes préférées. Tout le monde se réjouit, sauf le Grinch.
0: Le Grinch qui pourrait bien faire son grand retour au cinéma, selon The Hollywood Reporter, une suite du film culte de 2000 est en préparation chez Universal et Jim Carrey serait d'ailleurs en négociation pour reprendre son rôle mythique. Ron Howard, qui était déjà réalisateur du premier volet, reviendrait lui aussi derrière la caméra. Le projet s'appuie sur le succès colossal en fait du film de l'an 2000 qui avait fait 345 millions de dollars au box-office, qui avait même reçu un Oscar du meilleur maquillage. Une suite au Grinch bel et bien en préparation. Bon, j'avoue, c'est un peu film de Noël, mais vu que l'info vient de tomber, je m'en serais voulu de pas vous en parler quand même. David Guetta arrive avec Jennifer Lopez. Bon, écoutez, Save Me Tonight sur Radio 8. Rendez-vous ici juste après la pause.
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Radio 8, Daisy avec Joseph Kamel, on écoutait par cœur. 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Bébé Rexha dans quelques instants, New Religion. Je vous passe l'horizon aussi. C'est Pierre Garnier.

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0: Slebem, Stromae dans les Ardennes sur Radio 8. Dans quelques minutes, le top de 19h. Je vous souhaite de passer une excellente soirée. Demain matin, c'est Laurent qui réveille les Ardennes. Quant à moi, bah écoutez, je reviendrai en fin de journée. On va faire quoi? On va croiser les doigts, sortir les maillots, sortir les maquillages bleu, blanc, rouge. J'ai envie de dire que ça devrait pas être trop difficile après notre victoire face au Sénégal, un match contre l'Irak. Mais par contre, qu'est-ce que c'est tard, 23h? Je pense que certains vont être un petit peu fatigués demain. Ouais, une sorte de pressentiment. On va écouter Angèle dans les prochaines minutes. Angèle avec Justice. On la retrouve dans les prochaines minutes sur Radio 8. À demain tout le monde.
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